0: 学校的电话，他都要打电话去省，他都要去问的，非常的详细，特别的困难。
1: 我虽然是法国人，我有这个，我感觉我有一点是半个中国人。很幸运的是，在中国当美食博主，我也去了中国各个地方拍节目，探讨本地的美食，发现本地的好食材，这样我会教给我老婆孩子们一些中西合璧的美食，同时拍节目拍视频，鼓励大家发现自己风格的美食，为了健康，为了做好传承，也是为了照顾孩子们还有老人，药食同源。
2: 那接下来我们就来看一下，闹闹你们一家你在北京的生活，看看为爱而奔赴的生活是什么样子的。
3: 哇 ，beautiful house。
4: C'est drôle, je ne sais pourquoi, ça me fait toujours penser à。
5: 好多调料。
1: 香料设计很有趣，我家有超过100多种香料。
4: C'est la magie, l'amour, les baguettes, Paris, toujours au même endroit。
6: 好可爱呀！
7: 我的大鸡蛋，啥啥？大鸡蛋，
8: 哦，来开门，
9: 开门
7: 吗？我
9: 这边都是泡馍机。
7: 爹，你们过来。
2: 你平时说法语，
7: 啊，
1: 跟我讲法语，跟妈妈讲中文。
7: 没到了，不是他。
8: Non, avec la tartine quoi.
7: Papa, il a dit good.
8: Non, Arthur.
7: Good, va.
8: Non, tu vas avec la tartine.你们马真香啊！
5: 捧场
9: 了。La tartine arrive. Il est bon le melon aussi.
8: Très bon. Tout est bon.
1: 我们在北京的生活都是绕着美食，我也是愿意起来，给我孩子们一个健康一点的早餐，就给孩子们有这个甜蜜的时刻。
9: C'est fini. On va à l'école.L'assiette dans l'évier. Toi aussi, tu descends l'assiette dans l'évier. T'as bien mangé?
1: Je vais rendre ta main chaud, ça. Il dit, il y a un bon moment.
9: Ça va? Allez!
8: On y va à l'école!
9: On y va à l'école, j'en suis. Bravo! Ouvre, ouvre! Oh, avec moi! Avec moi!
7: Attends, papa, je vais avec le chapeau.
9: 老婆，起床了，我的弟弟怎么样？哇哦，睡好了吗？
1: 两个小时以后。
7: 辛苦了。
1: 我也是愿意让他多睡觉，因为我可以负责一些东西，我们互相照顾，互相在乎彼此，给彼此力量。
9: 哎，起来，我给你吃好吃的。我准备两个煎鸡蛋。

0: 炒芹菜呢。
1: 他煮饭真不错。
2: 蘑菇和芹菜一起，我就不做芹菜了。
3: 行，全部做了。在机场的时候过来，我们
4: 可以带一个横幅，
5: 带花，我带花，
4: 有个横幅，欢迎。
3: 谢什么东西呢？哇，
0: 你看他们家好民主啊，
4: 应该搞笑一点。
6: 不不不，啊这
4: 样。你饿了吗？哦。老北京见面不是说你吃了吗？
6: 对啊，巨丰。
4: 对呀、啊，做横幅吧，你们两个来画画好不好？
3: 行，那就启动了。
4: 我们把所有想请他在北京吃的。
3: OK， let's go，
4: 开始。
7: 横幅上的那一句话的法语呢是"举阿饭"，中文其实就是"吃了吗您嘞"。
3: 现在中国的政策特别棒，法国人可以不需要签证，来在中国玩30天左右，所以我觉得这个政策太棒了。
0: 嗯，太方便了。
4: 来了来了来了。
3: 哥哥，哇，哥哥，
4: 九分 ，clap，
3: 九分，
4: 九分，九分，
6: 给亮九分，
0: 你加个一，
3: 还是个三，
4: 能
3: 三吗？他安全的到了，没有迷路了，没有问题，都很顺利，我就很又放松又激动，又这个终于能实现的这个感觉，特别开心。
8: La cérémonie d'accueil à l'aéroport, alors ça a été un moment extraordinaire. Donc la banderole avec les cotillons qui explosent avec plein de couleurs, le bouquet, ça a été plein de surprises. Je m'y attendais pas et ça a été une grande joie que de les retrouver.
9: So for next few days, you can use this camera, film as much as you want.
8: Okay.
9: If you want to film, take photos or okay, film okay. Anton driving, you can. You want to film something for your family, you can.
8: So I film my experience here, what I love, what I see.
10: La Chine, pour moi, c'est un pays impressionnant parce que c'est grand, parce qu'il y a beaucoup de monde.Parce qu'il y a une histoire millénaire et on parle de l'une des premières puissances mondiales. Alors je me sens toute petite.
11: On est les bandits de Pékin. On a attrapé votre mère. On a attrapé votre mère.
12: Au secours, au secours.
11: On sauvait votre maman.
12: Au secours, au secours.
13: Tu n'auras rien, Jehan. T'as qu'à garder ta tante. Nous, on va se débrouiller.
12: Alors, on manque bien, certes, mais vous nous manquez.
7: 我真的从他们三个的眼神中感受到了深深的羡慕和嫉妒。
3: 你们都想过来，
7: 是吧？
8: Moi aussi j'ai des petits cadeaux, mais je pense que ça serait trop facile de vous les donner comme ça. Ce que je te propose, c'est faire un petit jeu.
7: Ah, oui.
8: Si tu gagnes, t'as un cadeau. Est-ce que tu joues ?
9: Allez.
8: Oui, t'es prêt ? Toi aussi, t'es prêt ? Alors, vous allez poser votre doigt et je vais compter jusqu'à 3, d'accord ? Si à 3, je vous attrape le doigt, toi, tu as gagné. Et toi ? Rien du tout, d'accord ?
7: Oui, oui.
8: Donc, bonjour, mon devoir. Et celui qui a ?
0: 他们家的家庭氛围好好，我好喜欢。
8: 哎，谁帮你画？啊！Il faut poser le doigt, il faut poser le doigt. Vous avez tous les deux gagné.
9: Allez, bravo! Arrivo!
11: Arrivo!
0: 感觉得到了全世界
1: 幸福感，爆棚！
14: 我奶奶亲自做的黑莓果酱，哇，那就是一个绝！哎呦，反正一大堆好吃的，就是特别的开心，特别的惊喜。
9: 哎 ，Claire, on fait un petit bouclier, bouclier,
12: bouclier
9: pour toi.
12: Trop bien.
9: Chinoise et
12: cinéma.
9: Cinéma.
12: Cinéma.
9: 对。Tu as mangé?
12: Cinéma.
9: Oui.
12: Bonjour, ça va?
9: Oui.
12: 香
1: 香
9: 香
12: 香
9: 好吃，
12: 好吃。

0: 在这个跨国家庭里头还会发生什么呢？我们继续看。
1: 在中国，家宴一定是招待一个人的最高的规格。当你把一个人请到家里，你愿意全心全意不怕麻烦给他做一顿饭，甚至做完了以后你们还要一起收拾厨房，一定是你非常非常的爱和信任这个人。
2: 爱得很浓烈。好可爱。
3: ça c'est le灵魂。嗯。
4: 哇、wow, 啊，啥呀
3: ？C'est un peu comme le la houhou。哇，
2: 你每天做饭，弟弟他们都会帮忙吗？
1: 会。
2: 你看哥哥已经做得很熟了。
1: 成熟了。
3: 我们绝对是一家人一起做饭，我们很享受这个一起做饭的过程。Et tu le mets sur dessus. Non. Tu vas le faire comme il faut.Et tu vas faire attention à tes doigts. Là, son lien soit caché au monde dedans. Je t'ai donné mon meilleur couteau, hein. Alors attention à tes doigts. Voilà. 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OK. 弄得好了。
0: 可以帮妈妈包一点花生吗？哇！不能拿牙，我要包出来它还是完整的。我要先炸花生，然后我做这个，做完这个我做那个。
3: 啊，我先给你切几个。
0: 对，帮我切吧。
3: 是不是大小？大概这样大？
0: 嗯，是的。我搁这儿了啊。
3: 可以。
0: 好了吗？花生。OK， 谢谢宝宝。哎，巨哥，你能帮妈妈把这个脏脏的收拾了吗？谢谢你，宝宝。
5: 我是他的清洁工。
6: 找个好角度，就是露出品牌方。你能拍这个哈？ OK。
7: Hell no！
6: 快，抢救！哎，等我一下，我这个淋上了。
5: 嗯，闻起来那个好香啊！
3: 啊，你今天就发挥的太好了。
2: 其实是的，做饭这个同一个人做同一件食材，心情不同，味道都会不一样。嗯，哇，
0: 嗯，合作愉快。
3: 嗯，怎么样？
0: 哒哒！
3: 来，阿丽上菜。
0: 来去。
3: 来啊！
0: 这个要你别催他，别催他了。女生是这样的。
3: 哒哒哒！来啊！
8: 是不是？是不是？
9: 来上班去。
10: 喜欢？
11: 喜欢吗？
10: 送我的。
11: 哎，
10: 送我？
11: 可以。
10: 这
11: 个
10: 是
3: 什么？来，来。老婆，我觉得我们要叫 Claire 第一句中文。
12: 我饿。
3: 哎，吃饭。
12: Alors, c'est
3: ici. Et toi là,
12: voilà. Eh, on a préparé
13: des baguettes pour moi.
3: Allez.
13: Alors, où ça?
3: Ah oui.
13: Attends, tiens pour.
6: 就是大家都很开心，然后呢气氛也很欢快，吃的也都很好吃。
13: 抓拍。
6: 阿修。
3: Santé， 干杯 ，Cheers。
5: 哥哥。
13: Ah oui，
0: c'est pour les enfants。
13: Mais il faisait pour mamie Jojo。
0: Ah oui， c'est pour les enfants。
13: Ah oui， d'accord。
2: 教他用筷子，儿童筷。
13: Comme ça， est-ce que。
8: Ah, les baguettes.
13: Non, mais comme ça, regarde.
8: Oui.
3: Allez.

0: après, je me suis réentraînée avec les baguettes parce que je savais qu'on allait aller au restaurant et je voulais pas être ridicule et savoir bien les tenir, c'est important.
1: Il y a une salade française faite par Arthur.
2: C'est vrai ?
1: Merci Arthur.
2: Merci Arthur.
3: C'est voilà. Fait,
1: il y a le Kongpao Jiding qui est un plat traditionnel chinois à base de poulet, de petites cacahuètes, délicieux, fait par Chong Chong.
2: Et avec, c'est du poireau ?
1: Oui. Ouais. Patates avec saucisse piquante chinoise qui s'appelle Laro, qui est délicieux, fait par Jehan.
0: Merci Jehan, j'ai déjà goûté.
1: Champignons et légumes, voilà. Ça, c'est du tofu croustillant fait par moi.
2: Oh.
1: J'adore faire le tofu croustillant.
0: Mmh. Moi, je vais reprendre des patates de Jehan. Mais tu sais, ta salade était très bonne. Hein?
1: Oui, c'est vrai que la salade d'Arthur.
3: We don't repeat every day. 10 days, you will not eat a single dish, repeat them down.
0: Oh, ça vous demande du boulot, hein?
1: En 12 ans en Chine, mais je découvre des nouveaux plats constamment.
3: Oui. 吃不过来啊，他就算在中国吃，我老公经常说他在中国吃了十二年，他还没有吃完整。
4: 哇！那我喜欢 put the dish 的北京 or 蒙古沙葱 ，because they put the chives in between the lamb. 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Every table for the official meeting, family gathering, all my uncles loved it. They drink little and it's funny, like when you doing qin qin with people, you always go lower and lower and lower. So people always trying to... Un petit peu. C'est fort, c'est fort.
0: Yeah, plus que la petite goutte.
1: Voilà, ça va te faire digérer.
0: Ah bah. Oh purée,
3: très fort.
1: Bientôt.
0: Kuaishou, comment tu dis? Kuaishou Moutai?
3: Kuaishou Moutai.
0: Oui. Kuaishou Moutai.
1: Ça m'énerve. Après deux verres, tu feras chinois pour un autre soir.
0: C'est ce qui a toujours réuni les hommes autour d'une une bonne table?
1: Oui. Un bon moudien, un bon
0: Non, je trouve ça bon, mais je ne peux pas boire un verre. Hein. Mais ça a du goût, tu vois, c'est pas, je pensais que c'était un alcool plat, juste...
1: Non, c'est bien. Allez.
0: Alors, on débarrasse.
1: Jehan, Arthur, la chaussure.
5: 最后我们以茅台收尾是吧？这顿饭就很完美了，真的完美。哎，我在里面我有一个，反正在我们家孩子进厨房这是个大事儿，姥姥奶奶爷爷，
1: 他们都会说有危险，
5: 对，别进去。
1: 这个我要改变。你当父亲，你没办法避免你孩子会出任何事情，你就要把他准备好面对事情，你要让他有经验。你一开始在旁边，你拿他的手来切菜，你让他摸一摸那个水壶。一开始一个一岁的宝宝摸一次他懂，但是如果你一直都说就别进厨房，可能有一天五岁六岁他自己进来厨房没人管，然后那一个东西就要出一个大事情。
5: 对，有没有切到过手啊？
1: 没有。有吗？
5: 有。哦，这个是那个。
6: 哎，这么小的时候，
5: 六个月，
2: 可爱、哦，
5: 太 Q 了，是不是？他等于是让孩子看见是怎么做的。我们中国很多妈妈是把孩子背在后面，其实孩子看不见做什么。这样子的话，孩子就，他也知道自己在干啊呀。
1: 我从小就是带他去厨房，然后他跟那个土豆玩，跟胡萝卜玩，尝一尝一些东西就。各种启发。嗯，
5: 我确实同意你的观点，就是我觉得让他先从这些小的挫折或者小事儿上试的，不要让他变成一个大的事情。而且有的时候，这个我觉得是家里人跟孩子之间的互相信任。我有个非常小的事情，我原来带我孩子去吃日本料理，那个不是沾芥末吗？他一定要尝那个。我说，孩子，这个很辣。他说